de la petite église montent les voix des camarades, les admirables voix des mineurs italiens unis dans les suprêmes lamentations chrétiennes.

arrêter tout de suite. Alors à ce moment-là, l'image de fumée est arrivée, on ne voyait absolument plus rien. Et